0: Bon, on enregistre ou quoi? C'est parti?
1: Ah bon?
2: Ah, c'est déjà parti.
0: C'est parti.